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Soyez les bienvenus, nous sommes aujourd'hui vendredi, le 22 mai. C'est parti pour un nouveau rendez-vous du Morning Show qui vous sort du lit comme tous les matins. Alors on a tout ce qu'il faut, hein. On a de la bonne musique, des bons hits, des bons sons, de la bonne humeur, un café, même plusieurs, du thé et un bon petit déj. Allez, on y va les copains.

Bon, j'espère que vous êtes en pleine forme. Pour certains, ça sera un week-end de 3 jours. 3 jours, on va pouvoir profiter à fond. En plus, il va y avoir une météo de ouf. Donc, on va faire péter le barbecue, la merguez, la chipot, etc., etc. Dans un instant, Serge Ducas, c'est le roi de la merguez. C'est comme ça qu'on l'appelle dans les studios. Notre astrologue officiel, notre monsieur horoscope sera là pour l'horoscope de ce vendredi 22 mai. On reviendra sur les meilleurs moments de l'émission d'hier avec le replay, notamment avec Red Flag par Red Flag. C'est Fabi qui nous avait proposé ça. On a adoré faire ce jeu. On parlera évidemment des anniversaires de stars. Si vous êtes né aujourd'hui, un 22 mai, vous êtes né le même jour qu'eux, et ben on en parle dans un instant. Allez, à suivre.

du Morning Show. Vendredi 22 mai, c'est parti pour l'horoscope du jour avec Serge Ducas. On commence avec les béliers. La romance n'a pas sa place dans votre esprit pour le moment. Les taureaux, le piment relève le goût de votre vie conjugale. Les gémeaux, le travail avec votre équipe est votre meilleur allié. Les cancers, brisez la glace au travail pour vous ouvrir des portes. Les lions, la porte de sortie d'une situation complexe s'offre à vous. Les vierges, de belles rencontres viennent ensoleiller votre quotidien. Les balances, la proximité avec votre conjoint réchauffe votre cœur. Les scorpions, vous êtes le signe fort du jour. Bah, j'en fais partie, du coup je suis content, ça me rend heureux toute la journée ça. Vos preuves d'efficacité portent leurs fruits au bureau. Les sagittaires, l'engagement à long terme vous effraie. Quant au Capricorne, votre sens de l'organisation impressionne toute l'entreprise. Les Verseaux, l'action immédiate remplace la procrastination avec brio, fallait la placer celle-ci. Et puis les Poissons pour terminer, la vie privée sera votre point le plus fort aujourd'hui. 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

0: Une journée qui commence, c'est forcément à l'écoute du Morning Show. Bienvenue en ce vendredi 22 mai. On espère que vous êtes en pleine forme et pour vos petits messages du matin, on les lit directement sur les réseaux sociaux de la radio et sur le TikTok, l'Insta, Evan et la tribu point officiel. On va venir maintenant sur l'un des meilleurs moments de l'émission d'hier avec Fabi, co-animatrice de cette émission, qui nous a proposé le Red Flag ou pas Red Flag. Dans un premier temps, on va jouer un nouveau jeu que nous propose Fabi ce matin. Elle a dû avoir une petite insomnie cette nuit, elle s'est dit tiens, on va faire ça.
1: Qu'est-ce comment que tu sais nous proposes? Comment tu sais?
0: Bon, parce que je sais comment tu travailles. Si tu travailles l'émission et que t'écris des trucs, c'est que tu dors pas. Sinon, tu fous rien, t'arrives les mains dans les poches quasi.
1: Ouais, bon, écoute, tu as raison. Donc, red flags ou pas red flags? Eh bien, oui, moi, je voulais un petit peu connaître tes goûts, on va dire un peu plus sur. On parlait de date, en fait, dans le sondage. Et moi, je me suis dit, bah, tu sais quoi, on va parler des fameux red flags qu'on a parfois à un premier date ou pas, hein, ce qui vous séduit grave. Et donc, tu vas voir, j'ai un tas de petites questions pour toi. Tu vas me dire, bah, red flags ou pas red flags? Mais juste une question, parce que je sais que t'es un peu boomer. Tu sais, c'est quoi un red flags?
0: Oui, c'est un truc. Ouais, alors, je vais utiliser un vrai terme bien francophone.
1: Boomer, bien boomer.
0: C'est quelque chose de rédhibitoire chez quelqu'un.
1: De pardon, de quoi?
0: Attends, rédhibitoire.
1: C'est plus compliqué que red flags. C'est pas possible ça.
0: Ouais, mais après, okay. faut se renseigner sur la littérature. Enfin,
1: d'accord. Rédhibitoire. Quelque chose qui te stoppe. Quelque chose qui te stoppe.
0: Oui, c'est quelque chose qui nous aime, qu'on n'aime pas. Voilà, qui fait que voilà. Oh là là, elle a ça, c'est un red flag. Moi, je vais pas avec elle, ou je couche pas avec elle, ou je sors plus avec elle, tu vois.
1: Ouais, ou alors c'est pas sexy simplement. Quoi, on va pas trop loin non plus. Alors, je vais utiliser le préfixe elle, évidemment, puisque je sais que tu aimes les femmes. Et donc, on y va, c'est parti. Doudou, elle parle à son chien comme un bébé humain. Red flags ou pas red flags?
0: Non, pas red flag, parce que je fais la même chose avec Milan, ma petite chienne chihuahua. Donc
1: tu peux nous faire un extrait?
0: Oh, bébé d'amour, elle a fait le caca, elle a fait le pipi. Oh, il est venu le jambon, il est venu le bébé d'amour, de bébé tutu d'amour.
1: Évidemment, pour toi, ce n'est pas du tout un red flag. Deuxième question ici, elle a encore plein de photos de son ex sur ses réseaux sociaux, Doudou.
0: C'est le passé, je m'en fous, pas de red flag.
1: Ouais.
0: Ouais, franchement.
1: Mais justement, moi je voudrais juste dire quelque chose là-dessus, c'est que je remarque en fait en regardant cette question que moi aussi j'ai des photos comme ça du passé dans mon Insta, dans mon Facebook, mais genre pas mal. Bon alors pas où on s'embrasse, hein, parce que là c'est un petit peu délicat, tu vois.
0: Bien sûr.
1: Et d'autres photos, etc. Et en fait c'est vrai que j'ai aucun problème avec ça, mais je me rappelle de certaines relations, mais il y a très longtemps, où t'avais pas intérêt à avoir
0: c'est la possessivité, etc. Alors, ce qu'on va faire là, c'est que tu vas nous donner le prochain red flag, mais sans que je donne la réponse, comme ça, ça va laisser le temps de réfléchir à tout le monde. Et puis on revient juste après avoir écouté un son. Donc c'est quoi le prochain red flag?
1: Eh bien, elle te dit qu'elle a que des ex toxiques.
0: Ok, et ben on en cause dans un instant. Red flag ou pas red flag?
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0: pour réveiller les coups du morning show. Vendredi, c'est parti en mode bientôt le week-end dans quelques heures, bientôt en mode apéro aussi. 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Bon, on va parler de vous si vous êtes né un 22 mai, les anniversaires de stars à suivre dans un instant. Et on va revenir sur l'un des meilleurs moments de l'émission d'hier, ça s'appelle le replay avec le jeu Red Flag ou pas Red Flag. C'est un nouveau test qu'on a fait avec Fabi hier qui était plutôt concluant. Écoutez, on a appris des trucs sur les uns et les autres. Et on revient sur ce jeu que nous propose Fabi depuis tout à l'heure qui s'appelle Red Flag ou pas Red Flag. Elle nous en propose et puis moi je dois dire si c'est Red Flag ou si c'est pas Red Flag. Et puis surtout on explique pourquoi. Le dernier que tu as donné il y a quelques minutes, c'était celui-ci.
1: Et oui, j'avais besoin que vous réfléchissiez un petit peu à cette question. Si elle ou il, du coup, vous dit lors d'un date qu'elle n'a ou qu'il n'a que des ex toxiques.
0: Red Flag ou pas Red Flag? En fait, moi ça me gêne pas du tout, c'est pas Red Flag parce que si ses ex sont toxiques, moi j'estime que je ne le suis pas. Et donc du coup, je vais sans doute pouvoir donner du bonheur à la personne.
1: Ouais.
0: Et toi?
1: Ouais, moi c'est quand même peut-être un... Je sais pas comment dire, un Red Flag. Parce que tu sais quoi, moi je dis c'est scientifique, le positif attire le positif et le négatif, négatif. Donc je me dis si... Le mec a eu que des ex toxiques, il doit y avoir un truc un peu chelou chez lui aussi, tu vois ce que je veux dire? Donc ça me fait un peu peur quand même. Ouais, je vois ça
0: d'accord.
1: Comme ça moi.
0: Bon,
1: ouais, ouais.
0: On fait le petit dernier pour la route ce matin alors.
1: Ouais, et c'est un spécial pour toi et moi ça, Doudou.
0: Oh oui.
1: Si elle te met des notes vocales de plus de 6 minutes, Red Flag ou pas Red Flag?
0: Alors là pour moi, alors ça, c'est pourtant, je suis pas beaucoup Red Flag, hein, vous l'avez entendu.
1: Oh non. Ouais,
0: c'est Red Flag, je ne supporte pas les vocaux hyper.
1: Evan,
0: ouais.
1: Je viens de découvrir la seule chose pour laquelle on ne pourrait pas être ensemble. Tu te rends compte de ça?
0: Le vocal.
1: Mais bien sûr.
0: Le vocal trop long. Mais non, mais fais-le-moi en live. Fais-le-moi dans un lit.
1: Ouais. Ah, dans un lit, carrément. Mais mon Dieu, mais qu'est-ce qui se passe?
0: Mais parle-moi, tu vois, comme
1: ouais,
0: ça.
1: C'est vrai.
0: Moi, je vois bien le truc, c'est que vu comment t'es bavarde,
1: ouais,
0: je
1: vrai.
0: M'allonge, tu commences ton message vocal en direct, et là, ça m'endort. Tu vois, plutôt que j'écoute des trucs comme ça pour m'endormir le soir, avec ta petite voix, tu me raconterais ta vie, etc. Petit à petit, et puis t'arrêterais dès que je ronfle, quoi, tout simplement.
1: Waouh.
0: Oh, bébé d'amour.
1: C'est parti.
0: Merci pour ce petit jeu, j'ai Red Flag ou pas Red Flag. Si t'en as d'autres, on se le fera hein, sur d'autres émissions.
1: Plaisir.

0: matin, vous écoutez le Morning Show pour vous sortir du lit, vous accompagner jusqu'au travail. Vendredi, bonjour.
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0: Bon, si vous êtes né un 22 mai, bon anniversaire à vous, on va souffler les bougies. Je suis en train de calculer, on est à quelques heures de passer en mode apéro ce soir, évidemment, le vendredi. Alors, plus on a le temps qui va avec, hein, des températures qui sont élevées super rapidement, du beau temps, du soleil. Et forcément, on pense au barbecue en famille ou entre amis. Alors, on va fêter les anniversaires de ceux qui sont nés le 22 mai, donc bon anniversaire à vous. Alors, si vous êtes né aujourd'hui, vous êtes né le même jour qu'était né Charles Aznavour. Notamment, il y a un film sur lui qui est dispo sur Netflix. Je vous le conseille, il est incroyable. Naomi Campbell, qui est une ancienne mannequin. Elle fête ses 57 ans. Novak Djokovic, ses 39 ans. Il va passer bientôt le cap des quadras. Vous savez, Novak Djokovic, c'est le joueur de tennis célèbre là qui court après un nouveau grand chelem. On a Camille Lou qui fête son anniversaire aujourd'hui, 34 ans. Et puis Elsa, pour ceux qui connaissaient les années 80, Elsa qui était une chanteuse et qui fête ses 53 ans. Enfin, Cher fête ses 4 ans à ballet. Elle chantait Do You Believe? Nananana. Voilà, donc c'est elle, 80 ballets pour Cher. Elle était un peu comme Jul à l'époque. Elle utilisait déjà un autotune, pour ceux qui réécouteront un petit peu ce qu'elle faisait à l'époque. Et puis, on fête les Émile aujourd'hui. Donc, bonne fête à vous et bon anniversaire, les copains, si vous êtes nés aujourd'hui. Bon réveil à l'écoute du Morning Show.

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1: Et c'est Fabie qui nous fait jouer ce matin. Tous ensemble, et on y va.
2: Allez, c'est parti. Avec la lettre A, trouvez-moi un film.
1: Alors, la lettre A...
2: Les hommes bleus.
1: Attends, mais laisse-moi trouver. Mais je bloque. Les hommes bleus. Et ben je trouve pas.
2: Avatar, par exemple.
1: Oh merde.
2: On avait également Amélie Poulain, pourquoi pas.
1: Oh, je suis nul. Oh, non, mais c'est parce que j'ai un week-end un peu trop long, c'est pour ça. Ok, je vais faire mieux.
2: Facile. Facile. Avec la lettre D, un chanteur ou une chanteuse. Facile pour toi, ça.
1: Daniel Potter.
2: Quoi?
1: Daniel Potter.
2: Mais je pensais que t'allais me dire Dua Lipa, par exemple.
1: Ah bah oui, mais j'ai compensé à Daniel Potter qui chante Bad Day.
2: Bon, ok, c'est pas grave. Avec la lettre E, un objet du quotidien.
1: Un éplucheur, un patate.
2: Ouais, par exemple, une éponge, des écouteurs, peu importe. Très très bien. Allez, avec la lettre G, un pays.
1: La Géorgie.
2: Ouais, pourquoi pas, la Géorgie, la Grèce, hein, le Ghana, etc. Avec la lettre J, les gars, écoutez bien, une marque.
1: La lettre J, Jules, le truc de fringue là.
2: Ah ouais, pourquoi pas, Jordan, on avait également pour les sneakers, ou alors Jeep, pourquoi pas, pour les véhicules. Avec la lettre K, un sport.
1: Avec la lettre K, laisse-moi réfléchir, arrête de te foutre de moi toi. La lettre K, le kayak.
2: Le kayak, le kitesurf, le karaté, bravo, c'est une réussite. Allez, un dernier ici.
1: Oui.
2: Ça c'est pour toi, via moi, une lettre M, cette fois-ci pour une application.
1: Une lettre M pour l'application. M. Map.
2: Mappy. Moi, Mappy. J'aurais directement pensé, effectivement, à Mappy, ça marche. J'aurais pensé à Facebook avec Messenger aussi.
1: Ah, mais je ne le considère pas comme une application, c'est vrai, Messenger. Je le considère d'ailleurs comme un truc de messagerie, effectivement. Mais bon, voilà.

0: Un mot d'enfant avec Margot, notre journaliste de terrain qui se balade dans les écoles de la région. Et aujourd'hui, c'est quoi ce bruit?
1: Si t'as pas entendu, j'ai appuyé sur un bouton qu'il fallait pas.
0: Ben non, moi j'étais concentré sur mon... sur mon mot d'enfant, bah c'est... Faut être honnête, hein. Alors, donc je reviens sur mon mot d'enfant. Donc, pour mot d'enfant... m'a perturbé avec son histoire, elle. C'est donc Margot qui part dans les écoles de la région pour interroger vos enfants. Et aujourd'hui, on va parler de doudou. Je pense que tout le monde se souvient quand on avait des doudous. Alors, les enfants, il est comment, votre doudou? Oh.
2: Doudou, il est carré, il a un petit trou et je dors tout le temps avec.
1: Est-ce qu'il a un petit prénom?
2: C'est doudou. Moi, j'ai un doudou. Deux doudous, c'est deux hippopotames. Le premier, il s'appelle Monsieur Bonjour. Et le deuxième, bah, il s'appelle Billy.
3: Il s'appelle pas. C'est un doudou, mais quand on le secoue un petit peu, son cou, il se balance. C'est trop rigolo.
4: Moi, j'ai un doudou tout blanc. C'est comme un espèce de petit lapin qui tient un mouchoir. Et il s'appelle Shadow.
1: T'es obligé de l'avoir avec toi pour dormir?
4: C'est pas obligé parce que je suis quand même grand, mais sinon, je peine énormément à m'endormir sans lui.
5: C'est un ours, il a une salopette et il a les poils jaunes.
6: Moi, c'est un grand nounours et des fois, il me sert d'oreiller quand j'arrive pas à dormir sur mon oreiller. Ouais. Et je l'ai appelé Jean-Pierre.
0: Jean-Pierre Foucault. Toi, Fabie, est-ce que tu te souviens du doudou que tu avais quand t'étais petite?
7: J'avais pas de doudou, moi, quand j'étais petite.
0: Moi, c'était un oreiller. Un oreiller qui...
7: Ah ouais.
0: Moi, je m'en souviens pas très bien. Ma mère me disait, mais ton oreiller, il puait le poisson. C'était une horreur.

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1: Et c'est Fabi qui va jouer ce matin, 30 secondes pour répondre à des questions de culture générale. Es-tu prête, Pépette?
2: Non.
1: D'accord, et ben, vous essayez de faire la même chose qu'elle, ou en tout cas mieux. Top, c'est parti, top chrono. Fabi, quel animateur extraterrestre virtuel accompagne Vincent Lagaffe dans l'émission Le Big Deal?
2: Bill.
1: Quelle chanson de 1900, c'est dans les années 90, je crois, 90, du duo espagnol Los del Rios est mondialement connue pour sa chorégraphie estivale?
2: Macarena.
1: Welsh, plat typique servi dans les brasseries du nord de la France, est recouvert de quel fromage fondu à la bière?
2: Du Roquefort. Oula.
1: Quelle marque de vêtements enfin de sport a pour logo un petit joueur de polo à cheval?
2: Ralph Lauren.
1: Ok. Bon, pour cette dernière question, c'est bon, c'est Ralph Lauren. Le Welsh, plat typique servi dans les brasseries du nord de la France, est recouvert de quel fromage fondu à la bière?
2: Le Roquefort. Non, je sais pas.
1: Toujours pas. C'était le cheddar.
2: Ah ouais, ok. C'est très bien.
1: Chanson du duo espagnol Los del Rio est mondialement connu pour sa chorégraphie estivale. Tu m'as dit la Macarena. Bonne réponse. Désolé pour le son pourri. Ah oui, tu le fais bien. Effectivement, la Macarena que tout le monde passe dans les mariages. Effectivement, c'est toujours la même programmation. Aucune originalité. Enfin, quel animateur extraterrestre virtuel accompagne Vincent Lagaffe dans l'émission Le Big Deal? C'était...
2: Bill.
1: Eh bien, ça nous fait un total de 1, 2, 3, 3 points, Madame Doudou.
2: 3 sur 4. Waouh, 80%.

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1: J'en ai qu'une seule, mais elle m'a rendu dingue. Elle m'a rendu totalement fou, cette info. Ça se passe à Paris. Il y a un homme qui a fini au commissariat après une balade sur le Champ de Mars il y a quelques jours à Paris. Donc le Champ de Mars, hein, là où il y a la Tour Eiffel. Figurez-vous que le gars a été arrêté parce qu'il promenait son chihuahua sans laisse. Comme si moi je promenais Milan sans laisse, ce qui est toujours le cas parce qu'elle écoute.
2: Okay,
1: c'est
2: ouais,
1: une chienne obéissante. La police municipale lui a demandé d'attacher le petit chien. Et là, le propriétaire a dit non. Parce qu'en fait, il dit bah, le chien, ça le stresse d'être attaché. Donc, pour pas stresser l'animal, je vous dis non. Bien-être animal en premier, bah, effectivement, pour moi, c'est oui. Évidemment, la police ne l'a pas entendu comme ça. L'homme n'a pas voulu non plus présenter ses papiers d'identité. Là, ça a été une erreur. Pour moi, c'était une connerie. Qui refuse d'attacher le chien, ok. Qui ne présente pas sa carte d'identité, connerie. Du coup, la police nationale est arrivée en renfort. En renfort, écoute-moi bien. Et l'homme s'est fait embarquer au poste. Il est allé en garde à vue et sorti au bout de quelques heures. Donc, le résumé, il a pas voulu attacher son chihuahua. Et là-dessus, il finit au poste. Alors que t'as des bandes qui foutent le bordel, qui tapent sur les voitures de flics, qui balancent des pierres. L'autre jour, il y a encore une policière municipale, je crois que c'est à Lyon, qui a été atteinte en pleine tête par un jet de pavé. Les mecs, ils sont à coups de, je sais plus comment ça s'appelle, tu sais, les feux d'artifice, là, etc.
2: Ouais,
1: etc.
2: Ouais, ouais.
1: Ces mecs-là, comme ils sont en nombre, la police, elle bouge pas une oreille, tu vois, la municipale, la nationale, etc., la gendarmerie.
2: Ouais, ils ont du mal, quoi.
1: Là, le pauvre mec, il est avec son chihuahua, il refuse de l'attacher et il l'emmène au poste pour ça. Mais
2: ouais,
1: c'est juste n'importe quoi.
2: Alors,
1: Je finis, après tu vas pouvoir les défendre.
2: Ouais.
1: Enfin, je vais terminer là-dessus. Moi, Milan, ma petite chienne chihuahua dite bébé d'amour, un jour comme ça, je m'étais fait arrêter le long de l'autoroute sur une heure d'autoroute parce que je la promenais pour qu'elle fasse ses besoins. La gendarmerie m'arrête et me dit « Oui, il faut que vous mettiez votre chienne en laisse, etc. » J'ai dit « Écoutez, mon pitbull, pas de risque. » Alors il m'explique que « Oui, mais parce qu'elle peut aller sur l'autoroute, provoquer un accident. » J'ai dit « Mais ma chienne, elle m'écoute. » Et je leur ai montré qu'elle m'écoutait. Donc voilà, ça s'est terminé plutôt pas mal, mais ça m'énerve. Allez, vas-y, prends leur défense parce que je sens que tu vas prendre leur défense, toi.
2: Mais je vais carrément prendre leur défense. En fait, ben, ça y est, faites tous vos propres règles, quoi. N'écoutez plus personne, dites non à tout. Non, je suis désolée, il y a un moment donné, il y a des règles qui sont mises en place. Le Champ de Mars, c'est un parc énorme. Il y a des pique-niques, il y a des tourismes en nombre. On demande l'obligation, c'est bien stipulé, d'attacher son chien en laisse. La police municipale, ou en tout cas les agents de sécurité passent, demandent de mettre le chien en laisse. Tu dis pas non, en fait, mec, c'est une obligation. C'est la loi, c'est comme ça. C'est de où tu dis non. Donc là, c'est outrage à agent. Donc je suis désolée, mais carrément. Et moi, je le rembarque direct. Moi, j'ai toujours dit, hein, il faut pas que je sois flic, hein, parce que je peux te dire qu'il y en a qui vont s'en
1: ouais,
2: ramasser.
1: Mais Fabi, le discernement.
2: Non,
1: en fait,
2: je suis pas d'accord.
1: Pardon,
2: non,
1: mais tu ne
2: mais
1: peux
2: une règle,
1: pas.
2: C'est une règle, peu importe.
1: Excuse-moi, quand les mecs en banlieue, ils foutent le bordel à 10-15 et que là, ils sont pas arrêtés parce qu'ils sont en nombre, ils respectent
2: mais
1: pas les règles.
2: Prendre.
1: Mais comme ils sont majoritaires, évidemment, là, la police, ils ont la trouille. Ça, tu vois. Ils ont le trouillomètre à zéro, donc ils y vont pas.
2: Ouais.
1: C'est ça qui est pas normal.
2: Mais
1: et l'autre,
2: mais
1: il est là.
2: Il y a des manques de moyens, regarde.
1: Mais non, mais
2: c'est un nouveau politique au pouvoir. Ils disent on va mettre des moyens dans la sécurité, dans la police. Il n'y a rien qui se fait. Attends,
1: ça m'énerve.
2: Ils sont 4. Ils vont pas aller contre 15 gaillards.
1: Et bah voilà. Et bah tu fais pas chier un mec avec un chihuahua, je suis désolé, qui ne promène pas en laisse. Donc il y a un moment, tu vois, c'est. Je veux dire, la police, c'est des trouillards quand ils sont en nombre
2: mais
1: face à quelqu'un tout seul. Ils y vont. Et sinon, rien du tout. Non, mais c'est un scandale.
2: J'aimerais bien y voir, toi.
1: Et t'as qu'à devenir avocate au lieu d'être animatrice radio, toi. Putain. Ouais, c'est pas possible.

0: Tu vas nous faire jouer avec des faits, des infos. Il va falloir nous dire, il va falloir vous dire, il va falloir dire si c'est vrai, si c'est faux. Fabi, let's go.
1: Oui, c'est très rapide. 5 news ici. La première, en Suisse, un homme a appelé la police parce que son voisin tondait sa pelouse déguisée en licorne. Vrai ou fake?
0: Alors moi, je ne sais pas si c'est vrai, mais ça me fait beaucoup rire. Franchement, rien que dans le principe, ça me fait beaucoup rire. Et donc, rien que dans le principe, je vais dire que c'est vrai.
1: Eh bien, c'est une fake news.
0: Oh merde. Ok, pas grave.
1: Allez, la deuxième ici, du côté du Japon cette fois-ci. Il existe un hôtel où ce sont uniquement des robots à tout endroit différent de l'hôtel qui servent leurs clients. Vrai ou fake?
0: Oh, ça c'est vrai, parce que les robots, ils commencent à être partout maintenant.
1: Ouais, c'est complètement vrai, c'est assez hallucinant d'ailleurs, hein, on parle ici de robots humanoïdes. Alors il faut savoir, la petite anecdote, c'est qu'il y a certains robots de cet hôtel qui ont complètement buggé. Par exemple, ils répondaient au ronflement des clients, ils répondaient aussi par des noms complètement loufoques, ou alors réveillaient carrément leurs clients la nuit. Et il faut savoir que le résultat de tout ça, eh bien, c'est que l'hôtel a fini par licencier une partie de ses robots. C'est n'importe quoi.
0: Bah oui, c'est chose qui arrive. Troisième info du vrai ou fake.
1: Eh bien, c'est un homme qui a essayé de payer son menu du McDo avec une carte Pokémon. Vrai ou fake?
0: Oh, je pense que c'est vrai, parce que les cartes Pokémon, ça peut valoir une fortune, hein, franchement.
1: Ouais, bah, t'as tout à fait raison, c'est bien vrai. Et d'ailleurs, les cartes Pokémon, comme tu le sais, hein, ont provoqué des vraies scènes folles chez McDo. C'était du côté du Japon ou encore en Asie, un petit peu ailleurs.
0: Attention.
2: Vrai ou fake?
0: C'est la quatrième info de ce matin.
1: Oui, en Belgique, un pigeon voyageur a été vendu plus cher qu'une Ferrari.
0: J'ai tellement envie de dire oui, parce que des fois c'est dingue, mais un pigeon plus cher qu'une Ferrari. Allez, je suis foufou, je dis oui, c'est parti.
1: Ouais, bah c'est complètement vrai, hein. Il s'appelle New Kim, et il a été vendu pour environ, tenez ou bien, 1,6 million d'euros ce pigeon.
0: Pour un pigeon qui chie partout,
1: ouais, sans déconner. Mais il faut savoir que c'est des pigeons de compète, hein, qui valent énormément dans certains pays, surtout en Chine, et il a été envoyé là-bas. Là. Allez, ciao, 1,6 million, allez, c'est bon.
0: Allez, on se fait la dernière info pour ce matin du vrai ou fake.
1: C'est parti. Une ville française, cette fois-ci, on est en plein centre de la France, a interdit, va savoir pourquoi, mais les chaussettes jaunes, c'est dur à dire, les chaussettes jaunes après 22 heures. Vrai ou fake?
0: Oh non, c'est faux, c'est toi qui as inventé ça dans ta petite tête.
1: Bah ouais, évidemment.
0: Eh bien, c'est...

0: Philippe Neuf.
1: Il va falloir deviner 9 choses en moins de 30 secondes chrono. On va faire qu'une seule manche ce matin parce que c'est vendredi, parce que mon esprit il est fatigué. Et vous, vous allez jouer en même temps que nous, bien évidemment. Et c'est Fabi qui nous propose de jouer ce matin. On y va.
2: Eh bien, je vous demande à tous de jouer avec nous. Citez-moi 9 types d'étendues d'eau.
1: Un étang.
2: Ouais.
1: Un lac.
2: 2.
1: Une flaque.
2: 3.
1: Un océan.
2: 4.
1: Une mer.
2: 5.
1: Un lac de barrage.
3: Ouais, 6, allez.
1: Une baignoire, c'est une étendue d'eau.
2: Ouais, peut-être, ça marche.
1: Putain, il m'en manque 2. Qu'est-ce qu'on a d'autre?
2: Pense à la forêt. Dans la forêt, parfois, il y a des...
1: Il y a des marais, les marais.
2: Ouais, des marais.
1: Je suis à 8, j'ai pas plus.
2: Il y avait des rivières, des ruisseaux,
1: ah, mais
2: des
1: je suis
2: torrents.
1: Ah, t'appelles ça une étendue d'eau, toi?
2: Des fleuves, bah, évidemment.
1: Ah. Ok, bon, ok. Bah oui, parce que pour moi, étendue d'eau, c'est un truc qui bouge pas. Tu vois, genre, c'est une étendue d'eau, donc ça ne bouge pas. C'est pour ça que... Bah, ou ça bouge peu. Pour moi, les rivières, ça coule. Donc, tu vois,
2: et
1: c'est
2: les
1: pas
2: torrents, c'est encore pire.
1: Ah, mais les torrents, ouais, non, mais c'est un truc de fou. Bon, bah tant pis pour moi, j'aurais pas réussi. J'espère que vous, de votre côté, vous avez réussi à faire mieux que moi sur ce Devineuf de Fabi ce matin. Allez.

0: Ouais. On va parler maintenant dans le Zap, les meilleurs extraits radio, télé, des réseaux sociaux, du sommeil. Qu'est-ce qu'il faut manger le soir pour bien dormir? Fabi, tu manges quoi, toi, le soir?
1: Ben, je mange pas grand-chose.
0: Eh ben, tu fais bien.
1: Ouais, ah, ok.
0: Ouais, franchement, tu fais bien. Écoutez, c'est la réponse du docteur Jimmy Mohamed.
2: Bien dormir après avoir mangé.
3: Oui, des chercheurs ont équipé des personnes en situation d'obésité de capteurs du sommeil. Vous observez quelque chose d'assez intéressant, c'est que plus un repas est riche en calories, plus il est gras avec du mauvais gras et si on consomme de l'alcool, et bien plus on a un sommeil perturbé. Un endormissement qui est plus tardif, un réveil nocturne plus fréquent, et le pire aliment dans cette étude retrouvée qui perturbe le sommeil, et bien c'est les frites. À l'inverse, si on consomme du bon gras avec des oméga 3 contenus dans de l'huile d'olive, on a le droit de manger également des féculents et des glucides avec un peu de pâte, un peu de riz, et bien on a un sommeil qui s'améliore.
2: Les pâtes, ça peut plomber quand même. Hein.
3: Oui, mais en fait, une charge de glucides, c'est-à-dire contenu notamment dans des pâtes, dans du riz, peut aider à la fabrication de mélatonine, qui est l'hormone du sommeil.
2: D'accord.
3: Donc, contrairement aux idées reçues, vous n'êtes pas obligé de supprimer les féculents le soir. Ça peut contribuer à un bon sommeil si vous l'associez avec de bonnes protéines et du bon gras.
2: Comment on explique qu'un repas trop gras et calorique, des frites, puisse perturber le sommeil? C'est dû à quoi? C'est la digestion qui prend plus de temps, il y a plus de boulot, c'est...
3: Oui, notamment. Alors attention, certains vont me dire, moi je mange des frites le soir et je dors très bien. Moi je vous dis juste que un repas peut avoir une influence sur votre sommeil s'il est répété tous les jours pendant plusieurs semaines, plusieurs mois, plusieurs années, avec des conséquences métaboliques. Donc pour bien dormir, eh bien, faut manger un repas plutôt équilibré le soir.
0: Voilà, donc tu l'as compris, Fabi, vous tous, surtout pas les frites. C'est pour ça.
1: Ouais, ok. Bah,
0: donc moi, je mange assez léger le soir, effectivement, je suis un peu comme ça. Et bon, ça m'empêche pas de passer des mauvaises nuits. Moi, mes nuits sont pas top, mais je fais quand même tout ce qu'il faut. Genre, manger même 2 heures avant de me coucher. Mais voyez, le bon conseil, c'est pas trop gras et surtout pas de frites le soir.

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0: On va parler dans la chronique de Fabi 2.0 maintenant d'une appli ou d'un site internet que tu as découvert pour nous. Allons-y.
1: Mais ça fait un vrai buzz sur tous les réseaux sociaux, donc j'avais envie d'en parler évidemment. Je veux trop la tester surtout. C'est l'application Dream Talk Recorder.
0: Hein?
1: En fait, qu'est-ce que tu connais pas?
0: Non.
1: Dream Talk Recorder.
0: Oui, les rêves.
1: Il y a des indices.
0: Qui parlent. Quand tu parles dans la nuit, comment que tu rêves, c'est ça?
1: Ouais.
0: Arrête tes conneries.
1: Mais ça fait un buzz pour l'instant en fait sur les réseaux. Ça t'enregistre d'une certaine manière. Hein, cette petite application, ça t'enregistre pendant la nuit.
0: Ouais, j'adore.
1: Et donc évidemment tous les bruits qui se passent, eh bien ça l'enregistre. Et le matin, attention, il faut savoir que cette application va pas garder 7 heures d'enregistrement. L'application va garder uniquement les moments où il se passe quelque chose. Et c'est là où ça en devient drôle, évidemment, parce que tu entends des bruits, voilà, qui peuvent arriver comme ça pendant la nuit sans que tu veuilles, si tu vois ce que je veux dire. Et puis surtout, il peut y avoir d'autres sons. Et là, en fait, c'est tous tes rêves. Tu sais, quand tu rêves tout haut, etc., c'est assez dingue, hein, parce que tu poses vraiment ton téléphone près du lit, tu lances l'application avant de dormir et elle enregistre automatiquement. Donc c'est incroyable. Certaines personnes
0: essayer.
1: Se découvrent des conversations totalement absurdes. Mais c'est ça, en fait, pour l'instant, sur les réseaux. On a toutes ces conversations absurdes qui sortent de cette application.
0: Hey, mais il faut que tu les fasses isoler par Luca. Attends,
1: mais bien
0: écoute,
1: sûr, mais c'est incompréhensible. C'est hyper drôle. Mais c'est des mots qui n'ont. Tu sais, j'ai été voir le camion avec la petite, mais en fait. Enfin, tu vois, c'est des trucs, tu te dis, mais qu'est-ce que c'est? C'est hyper drôle. Il y en a certains qui chantent carrément pendant la nuit, d'autres qui sont assez vulgaires pendant la nuit. Il y a des bagarres hein, qui se passent, des vraies bagarres dans vos rêves. Et parfois, ben, vraiment, ça devient vraiment flippant à écouter au réveil. C'est une appli, je vous le dis, hein, qui est devenue virale sur TikTok, beaucoup partagent tout.
0: Dream.
1: On va aller les retrouver. Dream Talk, Recorder.
0: Je vais le mettre direct. Talk Recorder. Putain, c'est trop bien ça.
1: Ouais. Et puis je vous le dis, hein, l'important de cette application, c'est qu'elle filtre automatiquement que les moments justement où il y a du son. Tout le reste est effacé directement. Il n'y a rien qui reste dans votre téléphone, évidemment.
0: C'est bizarre. Moi, je ne l'ai pas. Alors, moi, j'ai un réseau français. Enfin, je suis abonné à un réseau français. Toi, tu es abonné à un réseau belge.
1: Et
0: moi, il ne me le propose pas sur Play Store, cet enfoiré.
1: Et
0: là.
1: Pourtant, sur TikTok, mais je vais aller un petit peu fouiner parce que sur TikTok, c'est que des Français hein, qui partagent ça souvent.
0: Ça m'énerve.
1: Donc, mais t'inquiète pas, je vais aller te la choper.
0: Parce que là, comme je tape Dream Talk Recorder, contenu associé, j'ai enregistreur de sommeil et cycle, on ne sait pas ça. Rimly suivi du sommeil. Non. Putain, je ne l'ai pas, moi. Pourquoi je ne l'ai pas? Je suis laissé faire.
1: Je vais te l'envoyer.
0: Vas-y, envoie le lien. Bon, dites-nous si vous avez réussi à le télécharger, vous. Sur votre téléphone Dream Talk Recorder. Je suis trop content de cette appli que tu as trouvée ce matin.
1: J'adore.

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0: à ton avis, vous tous, quel est le sport qui permet d'avoir la plus grande longévité, de gagner dans espérance de vie?
1: Franchement, j'ai envie de dire le tennis.
0: Ok, on va vérifier ça. C'est un extrait d'une chronique d'un médecin qui s'appelle le docteur Jimmy Mohamed et parle des meilleurs sports. Tous les sports qui sont les meilleurs pour la longévité.
2: Docteur, faire du sport, oui, mais pas n'importe lequel. Quels sont ceux qui nous veulent vraiment du bien? Ils sont pas tous équivalents pour la santé.
3: Oui, en fait, il y a plusieurs études qui ont évalué l'impact de certaines activités sportives sur l'espérance de vie. Si vous faites de la course à pied, c'est 3 ans, à peu près autant pour le vélo. Le football, c'est 5 ans. Ça. Et le sport qui permettrait d'avoir la longévité la plus importante, c'est le tennis. 10 ans d'espérance de vie en plus, contrairement à d'autres. Je vous ai dit que la course à pied, c'est simplement 3 ans. Et dans une autre étude de grande envergure, les chercheurs ont montré que les sports de raquettes, confondus, c'est-à-dire le tennis, le badminton ou encore le squash permettait de réduire de 50% la mortalité sous toutes confondues.
2: Alors que c'est, on dit souvent attention pour les gens qui ont le cœur fragile, le squash, tout ça, c'est hyper violent, non?
3: Et bien finalement, ce serait plutôt bénéfique.
2: Bon, la vraie question, c'est est-ce qu'on peut se fier à ce genre de résultats, docteur?
3: Non, on ne peut pas se fier à ce genre d'études. Ah. En fait, j'aime pas la compétition entre les sports. Si vous aimez faire du tennis, faites-en. Si c'est de la course à pied, faites-en. Mais le meilleur des sports, celui qui vous permettra de vivre le plus longtemps, bien c'est tout simplement celui que vous aimez et que vous ferez régulièrement.
2: Ce que vous êtes en train de nous dire, c'est qu'en fait, il faut bouger pour vivre longtemps et en bonne santé.
3: Quel que soit le sport.
2: Le mot-clé, c'est ne pas être sédentaire.
3: Exactement. Si vous venez au travail à vélo tous les jours, c'est très bien. Et vous êtes peut-être même plus actif que quelqu'un qui ferait du jogging une fois par semaine. Ouais. Le jogging le dimanche, c'est très bien, mais essayez d'être en mouvement tout le long de la semaine et en fonction de ce que vous aimez et de ce que vous pouvez.
0: Bon, Fabi, j'ai de mauvaises nouvelles, parce que je pratique intensément le tennis depuis des années. Oui. C'est que tu vas encore devoir me supporter 10 ans avant de prendre ma place.
1: Voilà, c'est ça.
0: Désolé. Bon, qu'est-ce qu'on en dit de ce sport qui donne le plus de longévité? T'as envie de t'y mettre ou pas au tennis?
1: Mais moi, je fais du... Enfin, pas au niveau pro, mais je fais du squash.
0: Ah, ben ça, c'est très bon pour toi. Eh ben voilà, vous allez devoir nous supporter longtemps, les papas.

0: 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Vendredi 22 mai, c'est parti pour l'horoscope du jour avec Serge Ducas. On commence avec les béliers. La romance n'a pas sa place dans votre esprit pour le moment. Les taureaux, le piment relève le goût de votre vie conjugale. Les gémeaux, le travail avec votre équipe est votre meilleur allié. Les cancers, brisez la glace au travail pour vous ouvrir des portes. Les lions, la porte de sortie d'une situation complexe s'offre à vous. Les vierges, de belles rencontres viennent ensoleiller votre quotidien. Les balances, la proximité avec votre conjoint réchauffe votre cœur. Les scorpions, vous êtes le signe fort du jour. Ben, j'en fais partie, du coup je suis content, ça va me rendre heureux toute la journée ça. Vos preuves d'efficacité portent leurs fruits au bureau. Les sagittaires, l'engagement à long terme vous effraie. Quant au Capricorne, votre sens de l'organisation impressionne toute l'entreprise. Les Verseaux, l'action immédiate remplace la procrastination avec brio, fallait la placer celle-ci. Et puis les poissons pour terminer, la vie privée sera votre point le plus fort aujourd'hui. 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

Bon, bientôt en mode week-end, quelques petites infos en vrac pour aujourd'hui. On a déjà parlé de la fille de Brad Pitt et Angelina Jolie qui a visiblement quelque chose contre son papa. Alors, on en avait déjà parlé dans l'émission avec Fabi plusieurs fois. En fait, elle vient de valider son cursus en psychologie. Angelina Jolie et son fils Pax, moi j'ai rien que le nom Pax, étaient présents dans le public pour la soutenir, mais pas son père, donc Brad, il n'est pas venu. Un autre fait a marqué la salle. La présentatrice l'a appelée sur scène sous le nom de Zahara Marley Jolie, et non pas du tout sous le nom de Pitt. Le nom de son père a officiellement disparu. Ce rejet du nom Pitt concerne d'autres enfants du couple, puisque Shiloh ou Shiloh est supprimé de son état civil en 2024 et Maddox a retiré ce nom du générique d'un film. Selon la presse américaine, Brad Pitt n'a pas cherché à féliciter sa fille. Alors moi qui suis papa, je trouve que c'est une grande tristesse que d'avoir ce genre de relation papa-fille. Ce qui est dommage, c'est qu'on ne connaît pas vraiment l'origine de tout ça. Tant pis, on saura peut-être un peu plus tard. Ou alors si les enfants sont jaloux du père en disant hein, on sera jamais aussi beau que lui même en prenant de l'âge. Voilà, ils sont jaloux. Il va faire de la chirurgie esthétique cela. Les doudous, c'est terminé pour aujourd'hui. On va se retrouver lundi en mode best-of avec les meilleurs moments de l'émission, parce que ce sera le lundi de Pentecôte. Et puis on est avec toute l'équipe en direct mardi pour une nouvelle émission. Profitez bien à fond tout le week-end. Faites péter les merguez, le barbecue, etc. Puis surtout, en envoyant vos petites photos, on partage ça ensemble sur les réseaux sociaux de la radio et sur l'Insta, le TikTok et vanellatribu.officiel. Bon week-end!

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0: Ok. Bon. Ils ont cru que j'étais mort, merde. J'suis revenu foutre la merde. Ok. Bye. Ok.
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2: 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Carré. 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

Ce vendredi 22 mai aujourd'hui, c'est un extrait de son nouvel album sorti il y a quelques semaines, il s'appelle Grand Garçon. PLK pour profiter de ce vendredi, pour démarrer le week-end prolongé aussi, puisque lundi c'est férié. Et ouais, week-end de 3 jours, on va en profiter en plus, il va faire canon, hein, tout le week-end, plein soleil comme aujourd'hui. Demain et dimanche, 28-29 degrés, et puis lundi 31 degrés. À l'écoute de KIF en ce vendredi, soyez tous les bienvenus. On démarre une nouvelle heure de son à 16h, le 16-19 qui démarre avec tous vos sons préférés. Tous les sons que vous pouvez demander aussi forcément sur tous les réseaux, là, branchez avec vous un peu partout. Insta et Facebook, vous pouvez me rejoindre sur KIF Radio et forcément sur le WhatsApp aussi, le numéro 02-315-15. On va retrouver le nouveau son d'Aya Nakamura. Vous l'avez demandé, le nouveau son d'Aya qu'on va retrouver avec la rafleuse. Le titre est incroyable, il s'appelle Sexy Nana. C'est ce qui arrive après Bruno Mars et le projet australien qui déchire tout. Voici Tame Impala sur KIF maintenant, c'est Dracula.

Avicii sur KIF avant de remplir le Stade de France la semaine prochaine. Aya, elle est forcément sur la radio des numéros 1 et on continue toute l'après-midi pour vous emmener jusqu'au week-end prolongé. Ronis arrive pour la suite du son, Spatou, il y aura Da Baby et tous les sons que vous pouvez demander, je vous le disais, sur les réseaux, Insta, Facebook, KIF Radio. Voilà, et grave demandé celui-ci, c'est le nouveau son d'Alonso et RN Boy. Encore un son découvert avant tout le monde sur KIF, c'est 18 carats.

0: De Nino qu'on vient d'écouter à l'instant, Nick on est reçu en interview sur KIF, on avait passé un moment incroyable avec lui. L'interview Artway comme toutes les autres d'ailleurs sur tous nos réseaux, Instagram, Facebook, KIF Radio et puis forcément sur la chaîne YouTube KIF.be. La suite du son, on continue avec tous vos numéros 1 pour vous emmener jusqu'au week-end. Culture avec Méli Mélo et le son de Théodora à suivre.
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Mélie Mello sur KIF, le centre culture pour vos accueillers vendredi après-midi en ce 22 mai, aujourd'hui à la veille du week-end prolongé. Et ouais, lundi férié, week-end de 3 jours qui se prépare, il va faire canon en plus, plein soleil comme aujourd'hui, 29 degrés ce week-end, 31 lundi. On en profite avec tous les soirs qui déchirent, Urban Music non-stop toute l'après-midi, ça continue. On va retrouver le nouveau son d'Ilia, Déco ici la première fois sur KIF, le nouveau son d'Ilia et Gims s'appelle La Boubou. C'est ce qui arrive après le son de Dédiqué, PLK aussi à suivre dans le prochain quart d'heure avec Façon de penser et Maria de Scientist maintenant.

Et chroniquerai pour terminer cette semaine ensemble en ce vendredi 22 mai à la veille du week-end prolongé. Week-end de 3 jours, lundi c'est férié, on va profiter de ce magnifique week-end en plus jusqu'à 31 degrés lundi avec tous les sermons qui déchirent qui se poursuivent. Là. Urban Music Non-Stop, ça continue. On va retrouver le nouveau son de Jujujul qui va débarquer avec Parasite pour la suite du 16-19. Après le classique Divi et le petit protégé d'Ayane Kamara.

Jessica IF, Ivy et Alicia Keys. Pour terminer la semaine ensemble, c'était Gangsta Lovin' à quasi 17h. Passé une bonne fin d'après-midi. On va retrouver Black Cat alias Nonola Grinta pour la suite du son avec NASA. Désolé. Il y aura Jul, comme promis, le nouveau son de Jul à découvrir dans 3 minutes avec Parasite après le son qui cartonne aux States. Voici French Montana sur KIF.

ensemble avant de démarrer le week-end prolongé 3 jours. On termine cette journée. Vous savez, encore au boulot en ce moment, dans les voitures, dans les transports, il y en a pas mal qui sont sur les routes. Direction la maison, direction ce magnifique week-end avec tous les sons en main qui déchirent. Avant d'en trouver la mixtape KIF aussi ce soir à 19h. Comme tous les soirs de la semaine, on installe les platines ici en studio. 19h20, à ne pas louper. Une heure de mix en direct avec ce soir, comme tous les vendredis, DJ Lax qui sera au contrôle des platines de KIF pour une heure de mix. Et d'ici là, on est reparti. Nouvelle heure de son qu'on attaque avec

Génération Impoli, Sorkaïef, Franglish, Keblack dans le 7-9, deux artistes qu'on a reçus en interview plusieurs fois, Sorkaïef, notamment Franglish qu'on a reçu dans nos studios aux Ardentes aussi, toujours des super bons moments avec lui. Interview à retrouver comme toutes les autres d'ailleurs sur tous nos réseaux, Insta, Facebook, Kaïef Radio et sur la chaîne YouTube Kaïef.be. La suite du son avec Gims qui va débarquer et Shakira comme promis, maintenant voici Zou. 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

tout le week-end et toute la semaine prochaine d'ailleurs aussi, hein. Je rappelle que lundi il fera 31 degrés avec le bon son de Kayef. On vous accompagne en plus en mode week-end prolongé de 3 jours. On en profite avec tous les soirs qui les chers Gims et la boss lady Théodora qu'on vient d'écouter à l'instant. C'était Spa sur Kayef. Je vous rappelle qu'à 19h on installe les platines ici en studio. On va démarrer très très fort le week-end ce soir avec la mixtape Kayef à 19h avec DJ Laxo Platine. Et puis à dès 20h la méga mixtape comme tous les vendredis entre 20h à minuit. La suite du son R2 Ruinard et la superstar du Super Bowl Bad Bunny.

L'apéro, bah ouais, presque 18h là, et bientôt l'heure de démarrer cet apéro, de démarrer le week-end ensemble sur la première heure d'Urban en Belgique. Moi c'est Fabien, passez une bonne fin d'après-midi avec le son de Jola Green qu'on va retrouver pour la suite du son. C'est pas tout, il y aura Megan Thee Stallion. Qu'est-ce que vous voulez écouter cet après-midi? Je vous attends sur Insta et Facebook, KIF Radio, le WhatsApp aussi. Bah c'est open, allez-y jusqu'à 19h, branchez avec vous sur le 02 315 15. Et ça justement, c'est un des sons que vous avez demandé. Alonso des Psy 4, il est de retour, bien accompagné en plus, la connexion incroyable. Alonso et Renboy maintenant, c'est 18h40.

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0: week-end prolongé de 3 jours avec tous les soirs qui déchirent. On retrouve la Fouine, c'est le grand retour pour lui depuis quelques mois. Avec un nouveau son avec L2B, je vais vous passer Flying Boo pour la suite du son. Et puis J Balvin, le trio J Balvin, Ryan Castro et DJ Snake, c'est Tonto qui débarque.
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Pie qu'on vient d'écouter à l'instant. Typiquement, un genre de souvenir que vous retrouvez dans KIF Classique. D'ailleurs, tous les soirs, la semaine du lundi au jeudi, entre 22 et minuit, c'est tous les sons qui ont fait l'histoire de KIF. Soyez bien branchés lundi. Retour d'émission à partir de 22h. On démarre le week-end ensemble.

cartonné ce week-end dans le classement du Hit US. C'est le rendez-vous tous les dimanches après-midi, 17h-18h, le classement des 15 titres anglophones que vous avez le plus liké durant la semaine écoulée. Continuez à défendre vos artistes préférés. Allez-y sur kif.be, c'est là que vous pouvez voter, liker ou disliker tous les sons qu'on vous passe toute la journée sur Kif. La suite du son avec Tame Impala, le projet australien qui déchire tout avec Jenny. On va retrouver Dracula pour la suite du son et RN Boy avec Nono La Grinta. Maintenant, c'est avec moi.

Stade de France d'ailleurs il y a quelques semaines. On va l'écouter avec Joey de Tfilé à l'instant sur le morceau Doucement sur KIF. Passez un bon début de soirée dans 15 minutes. La mixtape KIF débarque comme tous les soirs de la semaine d'ailleurs entre 19 et 20. Une heure de mix à ne pas louper ce soir comme on est vendredi. Il est très très chaud. DJ Lax au contrôle des platines de KIF. Et d'ici là, on continue avec tous vos numéros 1. RN Boy à suivre. Le nouveau son de Tiakola et le son de Culture maintenant. Voici Méli Mélo dans le 16-19.

KIF, le petit protégé d'Ayana Kamura, avec un extrait de son premier album qui est sorti il y a quelques semaines qui s'appelle My Eyes Only Flashback. Aaron Boy dans le 7-19, il est bientôt 19h, dans moins de 10, la mixtape KIF de DJ Lax. Et puis là on continue avec le classique de Booba et Benh pour valider, et puis Noël Turac.

0: Pour terminer le 16-19, allez, fini l'émission pour aujourd'hui. On va démarrer le week-end prolongé de 3 jours. Bah ouais, lundi férié, on va profiter de ce beau week-end en plus. Hein. 28, 29 degrés et puis lundi 31 avec le bon son de KIF pour vous accompagner. Ah ouais, ça continue toute la soirée et tout le week-end également. Je vous souhaite de passer une bonne soirée. Je vais vous retrouver d'ailleurs ce week-end entre 17h et 18h pour les classements du Hit KIF. Samedi et dimanche, soyez bien branchés. Et puis là, on est parti bah, avec une bonne soirée. Que du mix jusqu'à minuit. On a installé les platines ici en studio. Allez, c'est parti avec la mixtape KIF qui démarre dans quelques secondes, comme tous les vendredis soirs. Il est très très chaud. DJ Lax qui s'installe au contrôle des platines de KIF. Et puis on enchaîne la soirée ensuite à partir de 20h. 20h minuit avec la méga mixtape. Passez une bonne soirée, un bon week-end prolongé. Et je vous retrouve demain à partir de 17h.
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